0: Il n'y a rien là-dedans, Tarzan. C'est de la musique.
1: Musique?
0: De la musique comme les indigènes font sur leur tam-tam. Mais ça, c'est un peu plus civilisé. Regarde.

Chers spectateurs, bonjour. L'équipe se porte bien, l'exploration se poursuit. La question qui est la nôtre aujourd'hui est la suivante. De quoi est fait cet univers ?

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1: The Carolina Wren.

0: Je n'aimerais pas voir. Ce film pour la première fois en vidéo.
1: On a vu la télévision.
0: D'abord un film en salle. Consul. Pour moi, comme cinéphile. Ma vie. Prenez les
1: cérébrales.
2: Bitch.
3: Avant, s'il pouvait quelque part, j'y allais, sachant que je doute. Peut-être.
0: Peut-être 2 ans.
2: Depuis, il m'a visionné
0: dans la même semaine.
3: 3 fois
0: dans la même semaine. Avoir un film en vidéo. On a une connaissance beaucoup plus intime. Tant que je suis. La pique de la vidéo. François Truffaut.

Il est temps de révéler tout ce que je sais. Des quarks. Ces êtres étranges, défiant les lois scientifiques les plus admises,

Qu'importe les pressions et les menaces, rien désormais ne pourra m'obliger à me taire. Le Millefolio. Tous mes confrères l'auraient pris pour un objet. Je me suis longtemps interrogé sur l'incroyable endurance de ce petit être dans les conduits d'aspirateur. Quoi de plus impressionnant que de le voir lutter contre un vent de force 13 sur l'échelle de Zeda? Il se barre, s'acharne, se révolte pour retarder son destin, la dispersion, la dislocation de tout son être. Comme lui, d'innombrables Millefolios tentent chaque jour de résister à la folie ménagère. Grâce à mes efforts inlassables, nous allons enfin pouvoir entendre le cri déchirant du Millefolio juste avant sa disparition.

Millefolio. Genre modulo itératif, espèce 76 521, 37. Spécimen archivé.

0: La traque.
1: Allez! Arrêtez la traque! Amène à l'avant, écoutez à l'avant! Amène bien encore. Ça démarre d'ailleurs. Le cochon aime bien le fourré. Attention à l'avant! Oh, il y a à faire, en avant là! Avant, ça monte dessus! Je n'arrivais pas à le démarrer tout seul. Ouh, qui faisait, vous avez tendu. C'est pas comme une menée. Oula! Écoutez. Si ça tire en haut, on l'entendra pas. Ça mène toujours là-bas. Bon, Dédé, tu dors ou quoi? Mets-toi en ligne, là. Ah ouais, qu'est-ce que tu feras là, sans couteau? Oula! Écoute, les chiens sont au-dessus, de toute façon. Allez, Mirko, allez! Allez, gamin! Bande de cochons, ça. Allez, les gars, on traverse cette bande de sapins. Là. Ils sont déjà deux bandes de sapins plus loin. Ah! À l'avant!

Les grands sages ont affirmé que le phénix meurt et renaît quand il approche de sa 500e année. Il ne se nourrit durant sa vie ni d'herbes ni de grains, mais de larmes d'encens et d'amomes. Et le nard et la myrrhe sont ses derniers langes.

Messieurs, attention, attention. Des histoires inquiétantes, improbables peut-être.

Et c'est un point important de notre organisation, de vouloir observer les animaux dans un cadre aussi naturel que possible et de ne jamais les contraindre.

0: Kyrandonis en grec veut dire Monsieur Andonis. Dans le vieux quartier d'Athènes où il habite, les gens le considèrent un peu comme un fou. Mais les enfants l'adorent parce qu'ils ont le même secret, le secret des rêves. Pour Kyrandonis, la journée est un entr'acte qu'il souhaite vite passer. Il attend la nuit où les rêves habitent. Et dans ses rêves, Kyrandonis est un magicien. Il a des pouvoirs. Il peut même être heureux.
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0: Κυρανδόνης vivait dans son petit quartier.
1: Με ένα κανάτι, με ένα κρεβάτι.
0: Il était pauvre.
1: Και με κρασί πολύ.
0: Mais il buvait un peu de vin.
1: Είχε δυο μάτια γαλανά.
0: Il avait des yeux bleus.
1: Και αχτενιστά μαλλιά.
0: Et des cheveux décoiffés.
1: Και ένα λουλούδι. Πάντα φορούσε
0: στα
1: ρούχα τα παλιά. Αχ, Κυρανδόνη, πώς αγαπάμε και μαζί σου τα σταματάμε.
0: Τις
1: βοτιές για σένα πηδάμε.
0: On allume des feux.
1: Ώσπου να έρθει η βοχή.
0: Jusqu'à l'aube.
1: Και τον καημό σου πάντα ξεχνάμε.
0: Et on oublie ta douleur.
1: Sans poulia mazi, tu y es nama.
0: On vole avec toi comme des oiseaux.
1: Sans poulia mazi, tu y es nama.
0: On rit avec toi comme
1: sans
0: des enfants.
1: Pas,
0: quand tu fais ta prière.
1: Kyrandonis, βιάζεται να πάει να εκεί.
0: Kyrandonis, hâte d'aller dormir.
1: Γιατί το βράδυ.
0: Parce que dans la
1: nuit,
0: dans ses rêves.
1: Θέλει να θυμηθεί ότι ποτέ δεν έζησε
0: μες
1: στον ήρω του ζει.
0: Dans son rêve, il vit.
1: Μα η νύχτα φεύγει και λυπημένο τον βρίσκει χαραβή.
0: L'aube le trouve.

Maintenant, vous allez voir un truc pas banal. Ça glisse, ça remonte, ça redescend, ça se dilate. Vous me direz peut-être que c'est compliqué, je répondrai, c'est pas le truc de tout le monde.

aux précautions simples. Ayez une bonne hygiène alimentaire, mangez des crudités, légumes et fruits crus, car la constipation peut vous causer des ennuis pendant vos règles.

Les rêveries devant l'eau profonde ou devant le fleuve qui passe prennent souvent la teinte de la mélancolie. Et elles nous ramènent au souvenir des êtres disparus.